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1: Bonjour à tous, très bon week-end en ce samedi 26 septembre. On débute l'horoscope avec les béliers. Le plaisir de choisir votre activité va vous être accordé et ce sera votre revanche bientôt. Taureau, vos partenaires ne se tiennent pas à vos côtés selon les règles du métier, prudence. Gémeaux, vous cherchez à éliminer les petites contrariétés financières accumulées, c'est réussi. Les cancers avec le passage de Vénus, c'est pour vous un moment de charme garanti à bien gérer. Les lions, vous n'avez plus de doute sur vos derniers placements, recommencez. Et vite. Les vierges, vos avantages du moment vont vous attirer des jalousies, qu'importe. Balance, vous avez beaucoup fait pour progresser ces derniers mois, la récompense est en vue. Les scorpions, la planète de l'imprévu va vous obliger à reconsidérer les bases d'une action en panne. Sagittaire, vos partenaires pourraient vous laisser sceptique sur leur utilité du moment, à réfléchir. Capricorne, votre charisme déplaît à certains, mais vous embarque avec d'autres, bien joué. Verseau, déconnez un peu plus sereinement les messages que le ciel astral vous adresse. Et pour finir les poissons, un ciel idyllique va vous aider en famille pour trancher un petit différend en toute sérénité. Très belle journée, très bon week-end sur RMN.

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1: Bonjour, une petite sélection télé pour votre soirée du samedi 26 septembre sur TF1 The Voice Kids, présenté par Nikos Eliagas. Sur France 2, The Floor à la conquête du sol, présenté par Cyril Ferraud. Sur France 3, Cassandre, série avec Gwendoline Hamon. Sur France 4, Caprice, film avec Virginie Efira, Clément, instituteur, et Comblé, Alicia, une actrice célèbre qu'il admire au plus haut point, devient sa compagne. Mais tout se complique quand il rencontre Caprice, une jeune femme qui s'éprend de lui. Sur France 5, Échappée Belle, magazine sur le thème Corse, les gars gardien du Cap. Le Cap Corse est une île dans l'île, une terre où la montagne plonge dans la Méditerranée, entre villages perchés, vallées préservées et criques sauvages. Sur Arte, Liberté, la statue qui voulait changer le monde. Documentaire, 140 ans après son inauguration, la statue de la Liberté se dresse encore fièrement, plongeant dans les coulisses de l'atelier Gagé à Paris, lieu démesuré où elle s'est érigée. Et puis sur TFX, Chronique Criminelle, magazine. Très belle soirée télé à tous.

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1: Bonjour à tous, très bon week-end en ce samedi 26 septembre. On débute l'horoscope avec les béliers. Le plaisir de choisir votre activité va vous être accordé et ce sera votre revanche bientôt. Taureau, vos partenaires ne se tiennent pas à vos côtés selon les règles du métier, prudence. Gémeaux, vous cherchez à éliminer les petites contrariétés financières accumulées, c'est réussi. Les cancers avec le passage de Vénus, c'est pour vous un moment de charme garanti à bien gérer. Les lions, vous n'avez plus de doute sur vos derniers placements, recommencez et vite. Les vierges, vos avantages du moment vont vous attirer des jalousies, qu'importe. Balance, vous avez beaucoup fait pour progresser ces derniers mois, la récompense est en vue. Les scorpions, la planète de l'imprévu va vous obliger à reconsidérer les bases d'une action en panne. Sagittaire, vos partenaires pourraient vous laisser sceptique sur leur utilité du moment, à réfléchir. Capricorne, votre charisme déplaît à certains, mais vous embarque avec d'autres, bien joué. Verseau, décodez un peu plus sereinement les messages que le ciel astral vous adresse. Et pour finir, les poissons, un ciel idyllique va vous aider en famille pour trancher un petit différend en toute sérénité. Très belle journée, très bon week-end sur RMN.
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0: Passez un bon week-end avec nous et merci de nous écouter du côté de Carré, du côté de Beau, de Châteaulin. Dans quelques instants, Yannick Noah, Maroon 5 et Pierre Demar, juste après les informations, il est 6h.
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2: Bonjour, bonjour à tous. Kylian Mbappé quitte le rassemblement des Bleus. L'attaquant a marqué l'unique but de la rencontre hier soir lors de la victoire face à la Turquie, mais il est sorti sur blessure dans la foulée. Le sélectionneur Zinedine Zidane confirme une lésion tendineuse au genou et assure ne vouloir prendre aucun risque. Prochain rendez-vous pour l'équipe de France en Ligue des Nations, lundi soir face à la Belgique. 80 000 jeunes rassemblés hier soir au Stade de France après l'Élysée, l'UNESCO et une parade dans Paris jusqu'à Notre-Dame. La première journée du pape Léon XIV en France s'est terminée par une grande veillée au Stade de France. Le souverain pontife doit tenir une messe en plein air cet après-midi devant 600 000 personnes place de la Concorde avant de s'envoler pour Lourdes. Le verdict est tombé au procès du meurtre de Federico Martin à Rambourou. Loïc Le Priol et Romain Bouvier ont été condamnés à 26 et 19 ans de réclusion criminelle. La cour n'a pas retenu la préméditation 4 ans et demi après cette dispute alcoolisée qui avait viré au drame sur une terrasse de brasserie parisienne. La Russie ne se prépare pas à des combats avec l'Europe. Vladimir Poutine balaye de nouveau toute intention belliqueuse de la part du Kremlin envers le vieux continent. Le président russe affirme également que Moscou va bien réfléchir avant une éventuelle reprise des pourparlers avec l'Ukraine. Il évoque notamment les récentes attaques de drones qui ont visé la Russie mi-septembre, au dernier jour des élections législatives dans le pays. Emmanuel Macron, lui, n'exclut pas de briguer à nouveau l'Élysée dans quelques années. C'est assez inhabituel, mais nous verrons, déclare le président dans un entretien réalisé début septembre avec le magazine américain Variety. La Constitution empêche, on le rappelle, un président d'enchaîner 3 mandats, mais l'article ne précise pas en revanche combien il peut embriguer tout au long de sa vie. Et puis l'équipe de France de volley qualifiée pour la finale de l'Euro. Les Bleus ont battu la Finlande 3-1 hier soir en demi. Dernière étape ce soir face à la Pologne, championne d'Europe en titre. Et surtout un remake de la finale des derniers Jeux Olympiques. Voilà pour l'essentiel. Excellent début de journée.

0: Et les lumières, music and lights. Un instant, c'était Imagination. Bonjour, la Bretagne, version week-end. C'est parti pour vous réveiller en ce samedi 26 septembre. C'est Romuald. Et oui, même le week-end, je suis là pour vous accompagner tout en musique jusqu'à 9h30. Vous êtes encore sous la couette, déjà devant le petit déjeuner ou peut-être en route pour aller travailler de bonne heure. Bon courage, bien sûr, à ceux qui sont déjà en poste et bonne matinée à celles et ceux qui nous écoutent du côté de Langonnette, tiens, par exemple. Avec tout ça, nous ferons le point sur la météo et les informations de la région. Vous retrouverez également l'horoscope pour connaître la tendance de vos astres aujourd'hui avec Clara, sans oublier l'agenda loisirs et toutes nos idées de sortie pour profiter pleinement de votre week-end en Bretagne. Allez, bon réveil. Donna Summer viendra chanter chez vous, dans la voiture, au travail avec On The Radio. Elisa Tovati, Tom Nice aussi, et Eurythmics. Alors ne bougez pas et bon réveil.
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avec le nouveau single de Vianney à l'instant. C'était D'or et d'éteint. Cette chanson est sortie, c'était la fin de l'été, le 28 août exactement. La chanson, je vous rappelle, qu'il a composée pendant sa retraite dans sa cabane qu'il a construite dans les bois. Alors, il y a une grande tournée qui est annoncée à partir du 24 mars 2027 avec une quarantaine de dates en France, mais aussi en Suisse et en Belgique. Alors, tout laisse évidemment penser qu'un nouvel album est en préparation, bien sûr, pour accompagner la tournée. Mais bon, aucune date précise n'a encore été communiquée. On vous tiendra informé, bien évidemment, dans quelques instants. Desireless, Voyage, Voyage. Stevie Wonder aussi avec Isn't She Lovely. Gaëtan Roussel avec Comme ça, en duo avec Amel Bent. Et tout de suite, voici les Corses sur RMN.

0: Un joli duo entre Gaëtan Roussel, la voix de Louise Attaque, et Amel Bent à l'instant. C'était comme ça. Dans quelques instants, place à l'horoscope avec Clara, signe par signe, pour découvrir bien sûr ce que vous réserve ce samedi. Et juste après l'horoscope, après la pause aussi, le soleil avec The Beach Boys et Kokomo, sorti en 1988, un énorme succès pour le groupe américain. Enregistré, je vous rappelle, pour la bande originale du film Cocktail avec Tom Cruise. Très bon réveil et excellent début de week-end sur RMN. Tout de suite, voici l'horoscope.
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2: Bonjour à tous, très bon week-end en ce samedi 26 septembre. On débute l'horoscope avec les béliers. Le plaisir de choisir votre activité va vous être accordé et ce sera votre revanche bientôt. Taureau, vos partenaires ne se tiennent pas à vos côtés selon les règles du métier, prudence. Gémeaux, vous cherchez à éliminer les petites contrariétés financières accumulées, c'est réussi. Les cancers, avec le passage de Vénus, c'est pour vous un moment de charme garanti à bien gérer. Les lions, vous n'avez plus de doute sur vos derniers placements, recommencez et vite. Les vierges, vos avantages du moment vont vous attirer des jalousies, qu'importe. Balance, vous avez beaucoup fait pour progresser ces derniers mois, la récompense est en vue. Les scorpions, la planète de l'imprévu va vous obliger à reconsidérer les bases d'une action en panne. Sagittaire, vos partenaires pourraient vous laisser sceptique sur leur utilité du moment, à réfléchir. Capricorne, votre charisme déplaît à certains, mais vous embarque avec d'autres, bien joué. Verseau, décodez un peu plus sereinement les messages que le ciel astral vous adresse. Et pour finir, les poissons, un ciel idyllique va vous aider en famille pour trancher un petit différend en toute sérénité. Très belle journée, très bon week-end sur RMN.
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0: Dans quelques instants, Madonna, juste après l'info et le point météo. 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
2: Bonjour, bonjour à tous. L'ère Zidane débute par une victoire, mais aussi par un coup dur. Pour le nouveau sélectionneur des Bleus, l'équipe de France perd son capitaine Kylian Mbappé pour le reste de la Ligue des Nations. L'attaquant a marqué le seul but de la rencontre hier soir face à la Turquie, mais il est sorti blessé. Ça ne va pas bien, il va falloir qu'il rentre, a déclaré Zidane en conférence de presse en confirmant une lésion tendineuse au niveau du genou. 600 000 personnes attendues pour une grande messe en plein air place de la Concorde. Le pape Léon XIV débute sa deuxième journée de visite à Paris avant de s'envoler pour Lourdes ce soir. Hier, 80 000 jeunes catholiques étaient présents pour une veillée au Stade de France. Le souverain pontife a également déambulé en papa mobile dans les rues de Paris et a célébré les vêpres à Notre-Dame. Loïc Le Priol et Romain Bouvier, condamnés à 26 et 19 ans de prison. Le verdict est tombé tard hier soir au procès du meurtre de Federico Martina Rambrou. L'ex-rugbyman tué en mars 2022 à Paris à l'issue d'une dispute alcoolisée avec des militants d'extrême droite, la cour n'a pas retenu la préméditation. Une enquête ouverte après cette macabre découverte au CHU de Toulouse. Le corps d'un nouveau-né et 4 fœtus ont été retrouvés dans un conteneur à déchets médicaux de l'hôpital Rangueil. L'établissement soupçonne un acte isolé d'un professionnel et annonce qu'il a été suspendu. Yannick Jadot, lui, est suspendu temporairement des écologistes. Le sénateur vert se voit reprocher son soutien à Raphaël Glucksmann pour la présidentielle. Les adhérents écologistes doivent se prononcer en décembre sur le maintien ou non de la candidature de Marine Tondelier. Et puis les éditions de l'Observatoire annoncent le lancement d'un label pour garantir aux lecteurs l'absence d'utilisation de l'intelligence artificielle. Une annonce qui intervient après l'affaire Télisson Aurélien, auteur accusé d'avoir utilisé l'IA pour écrire son roman « C'était ça ou mourir ». L'œuvre a d'ailleurs été retirée de la sélection pour le prix Goncourt. Les éditions de l'Observatoire assurent toutefois que leur initiative n'est pas liée et qu'elle avait été décidée il y a plusieurs mois. Voilà pour l'info. Excellente matinée à notre écoute.
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4: Bonjour, une journée lumineuse se prépare sur la Bretagne. Le temps reste sec et le soleil sera bien présent, même si le ciel sera moins bleu que ces derniers jours avec quelques nuages élevés et des cumulus. Ils seront un peu plus nombreux vers l'est de la région. Les températures à la mi-journée comptaient 18 degrés à Carhaix, Châteauneuf-du-Fou, 19 à Pontivy et Kerfourne, 20 degrés à Pont-Aven et Concarneau. Cet après-midi, on garde cette ambiance sèche et lumineuse malgré quelques nuages. Les températures seront toutefois en baisse. 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

0: Bon samedi en ce 26 septembre. Tiens, une bonne fête aux Côme ce matin, ainsi que les Damiens, donc Saint-Côme et Saint-Damien. Ne les oubliez pas, bonne fête dans quelques instants. On va écouter Zaz avec La Fée, John Maman. Rappelez-vous de ce tube Love Life qu'on va écouter très vite. Mais juste avant d'écouter Zaz et John Maman, voici les programmes télé sur RMM.
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2: Bonjour, une petite sélection télé pour votre soirée du samedi 26 septembre sur TF1 The Voice Kids, présenté par Nikos Eliagas. Sur France 2, The Floor à la conquête du sol, présenté par Cyril Ferraud. Sur France 3, Cassandre, série avec Gwendoline Amont. Sur France 4, Caprice, film avec Virginie Efira, Clément, instituteur, et Comblé, Alicia, une actrice célèbre qu'il admire au plus haut point, devient sa compagne. Mais tout se complique quand il rencontre Caprice, une jeune femme qui s'éprend de lui. Sur France 5, Échappée Belle, magazine sur le thème Corse, les gardes du Cap. Le Cap Corse est une île dans l'île, une terre où la montagne plonge dans la Méditerranée, entre villages perchés, vallées préservées et criques sauvages. Sur Arte, Liberté, la statue qui voulait changer le monde, documentaire. 140 ans après son inauguration, la statue de la Liberté se dresse encore fièrement. Plongeons dans les coulisses de l'atelier Gagé à Paris, lieu démesuré où elle s'est érigée. Et puis sur TFX, Chronique Criminelle Magazine. Très belle soirée télé à tous.
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3: Bienvenue dans Esprit Jardin. L'automne est désormais bien installé. La fin septembre marque une période importante pour préparer le jardin à affronter les mois plus frais, tout en anticipant déjà le printemps prochain. Au potager, c'est le moment de récolter les dernières courges, betteraves et pommes de terre. Pensez à nettoyer les parcelles libérées et à incorporer du compost ou du fumier bien décomposé pour enrichir la terre avant l'hiver. Vous pouvez encore semer de la mâche, des épinards ou des radis d'hiver. Dans les massifs, plantez sans attendre les bulbes de tulipes, narcisses et jacinthes qui fleuriront dès les beaux jours. Continuez également à supprimer les fleurs fanées des vivaces pour garder des massifs propres et harmonieux. Au verger, les récoltes de pommes, poires et noix battent leur plein. Ramassez régulièrement les fruits tombés au sol afin d'éviter la propagation des maladies et limiter la présence des nuisibles autour des arbres. Pour les arbres et arbustes, l'automne est l'une des meilleures saisons de plantation. Les sols sont encore chauds et ils favorisent un bon enracinement avant l'hiver. C'est aussi le bon moment pour installer une haie. La pelouse profite des températures plus douces et des pluies de saison. Semez du gazon sur les zones dégarnies et effectuez une dernière tonde sans couper trop court pour préserver le gazon avant l'hiver. Mon conseil cette semaine, ne jetez pas vos feuilles mortes utilisées en paillage au pied des plantations ou stockées pour fabriquer du terreau de feuilles. Elles constituent un excellent amendement naturel et gratuit pour votre jardin. À très bientôt dans Esprit Jardin.

0: c'était les épines du cœur sur RMN. Tiens, cap demain sur le palais des congrès de Pontivy avec un grand vide-grenier organisé par TC Pondy. Petite nouveauté, tout va se passer en intérieur, donc vous allez pouvoir prendre le temps de fouiller les stands, de dénicher la bonne affaire, quelle que soit bien sûr la couleur du ciel. Rendez-vous demain, donc dimanche, pour ce vide-grenier entre 9h et 17h avec buvette et restauration sur place. La suite dans quelques instants avec Indochine, les nouveaux soleils et puis Jamiroquai tout de suite avec Virtual Insanity sur RMN.
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0: l'instant, Indochine sur RMN avec les nouveaux soleils. Bientôt 8h, à 8h, un nouveau rendez-vous avec la rédaction d'RMN. Le point météo pour votre samedi juste après les informations, et pour rejoindre ces informations, Michel Berger avec Celui qui chante. Michel Berger, Celui qui chante, c'est celui qui va chanter dans quelques instants sur RMN. Mais tout de suite, voici l'horoscope avec Clara.
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2: Bonjour à tous, très bon week-end en ce samedi 26 septembre. On débute l'horoscope avec les béliers. Le plaisir de choisir votre activité va vous être accordé et ce sera votre revanche bientôt. Taureau, vos partenaires ne se tiennent pas à vos côtés selon les règles du métier, prudence. Gémeaux, vous cherchez à éliminer les petites contrariétés financières accumulées, c'est réussi. Les cancers, avec le passage de Vénus, c'est pour vous un moment de charme garanti à bien gérer. Les lions, vous n'avez plus de doute sur vos derniers placements, recommencez et vite. Les vierges, vos avantages du moment vont vous attirer des jalousies, qu'importe. Balance, vous avez beaucoup fait pour progresser ces derniers mois, la récompense est en vue. Les scorpions, la planète de l'imprévu va vous obliger à reconsidérer les bases d'une action en panne. Sagittaire, vos partenaires pourraient vous laisser sceptique sur leur utilité du moment, à réfléchir. Capricorne, votre charisme déplaît à certains, mais vous embarque avec d'autres, bien joué. Verseau, décodez un peu plus sereinement les messages que le ciel astral vous adresse. Et pour finir les poissons, un ciel idyllique va vous aider en famille pour trancher un petit différend en toute sérénité. Très belle journée, très bon week-end sur RMN.
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0: samedi matin avec RMN du côté de Carhaix, du côté de Brest. Vous nous écoutez, tiens, en DAB+. La suite, juste après l'information et le point météo avec Coq Robin et Axel Red, il est 8h.
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2: Bonjour à tous, un seul petit but à zéro. Victoire timide pour l'équipe de France hier soir en Ligue des Nations face à la Turquie. Kylian Mbappé a inscrit le seul but de la rencontre, le capitaine qui est ensuite sorti sur blessure. Et c'est du sérieux, selon le sélectionneur Zinedine Zidane, qui tire malgré tout un bilan plutôt positif pour cette première à la tête des Bleus.
3: Les nouvelles ne sont pas bonnes, puisque Kylian va devoir rentrer. Il a une lésion tendineuse faite au genou, donc voilà, enfin, c'est pas, on ne va pas prendre de risques. Puis après, je crois qu'on est satisfait. Pour un premier match, en tous les cas, d'avoir gagné ce soir sur un terrain un peu compliqué, on est vraiment content de cette victoire après 3-4 entraînements. Ça augure de belles choses pour nous, quoi. On va continuer à travailler, là il va falloir se reposer.
2: Prochain match des Bleus lundi soir en Belgique pour la deuxième journée de Ligue des Nations. Dans l'actualité également, Léon XIV, acclamé par 80 000 jeunes hier soir au Stade de France. 300 000 personnes dans les rues de Paris lors de sa déambulation en papa mobile. Ils seront 600 000 cet après-midi pour la grande messe en plein air Place de la Concorde. Le souverain pontife doit ensuite s'envoler pour Lourdes. L'épilogue d'une soirée alcoolisée sur une terrasse parisienne qui avait viré au drame. Loïc Le Priol et Romain Bouvier ont été condamnés à 26 et 19 ans de réclusion pour le meurtre de l'ex-rugbyman Federico Martin Aramburu. La cour n'a pas retenu la préméditation. À l'étranger, Donald Trump refuse la proposition de l'Iran. Téhéran s'était dit prêt à rouvrir le détroit d'Ormuz sous 7 jours en échange de plusieurs conditions. D'après le Wall Street Journal, le président américain envisagerait une reprise des frappes contre l'Iran après les élections législatives de mi-mandat en novembre. Et puis, une bonne nouvelle si vous avez prévu de prendre l'avion dans une semaine. Les pilotes d'EasyJet lèvent leur préavis de grève pour les journées du 1er et 2 octobre. Le syndicat majoritaire annonce qu'un accord sur l'organisation du travail a été trouvé avec la direction. Très bonne matinée à tous.
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5: Le soleil répond présent pour commencer votre samedi. Quelques nuages élevés et cumulus circulent dans le ciel plus nombreux entre l'Ille-et-Vilaine, l'est du Morbihan et l'estuaire de la Loire, mais le temps restera sec partout. À la mi-journée, côté température, prévoyez 19 degrés à Rostronin et Pôle, 20 degrés à Plohermel et Josselin, 18 à Brest et Landerneau. Le vent de nord-est restera discret avec des rafales autour de 30-35 km/h entre les Côtes d'Armor et l'Ille-et-Vilaine. Demain, changement d'ambiance avec le retour d'un temps plus perturbé. Bonne matinée à tous, bon week-end.
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0: White, un instant sur RMN, You're the first, the last, my everything, la jolie voix de Barry White hein, pour ce samedi matin, ce 26 septembre, jour où nous fêtons les Damiens ainsi que les Côme. Tiens, aujourd'hui samedi, c'est la journée européenne des langues qui met donc à l'honneur la diversité linguistique et encourage l'apprentissage des langues, mais aussi la journée mondiale aujourd'hui de la contraception consacrée à l'information et à la prévention bien sûr. Dans quelques instants, Pascal Obispo, l'important c'est et d'aimer Céline Dion. Bonjour, pardon, merci. Il y aura Murray Head et les Bee Gees. Petit clin d'œil disco-disco avec les Bee Gees. You Should Be Dancing qu'on va écouter sur RMN.
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0: Murray sur RMN, c'est It and So Joe, quoi. Tiens, si vous avez envie de prendre l'air demain dimanche, eh bien, cap sur Locmalo dans le Morbihan pour la randonnée du Chapelain. Alors, chacun pourra vraiment choisir sa formule, que ce soit à pied, à vélo ou en VTT. Trois circuits VTT proposés de 25 à 40 km. Trois parcours de marche de 8 à 15 km. Une randonnée cyclo. Et une petite nouveauté cette année, du gravel. Avec deux parcours de 40 et 60 km à suivre grâce aux traces GPX. Les inscriptions se feront donc demain matin de 7h30 à 10h à la salle communale. Notez à partir de 6 euros. Bref, hein, les chaussures, le vélo, chacun à son rythme et chacun à sa distance. À vous de choisir, une bonne occasion donc de prendre l'air dimanche matin du côté de Locmalo. Pensez-y pour la suite. Esmé avec Insomnie et puis YouTube avec Sunday, Bloody Sunday qu'on écoute sur RMN.
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0: C'était Esmé à l'instant sur RMN avec Insomnie. On s'approche des infos de 9h, l'actualité en France et dans le monde avec la rédaction d'RMN. Et puis la météo aussi pour votre samedi 26 septembre. On vous dira tout dans quelques instants. Les Boys Tang Gang, ça c'est pour la musique. C'est avant 9h. Can't take my eyes off you. Tout de suite, on va retrouver Clara. Voici l'horoscope de ce samedi sur RMN.
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2: Bonjour à tous, très bon week-end en ce samedi 26 septembre. On débute l'horoscope avec les béliers. Le plaisir de choisir votre activité va vous être accordé et ce sera votre revanche bientôt. Taureau, vos partenaires ne se tiennent pas à vos côtés selon les règles du métier, prudence. Gémeaux, vous cherchez à éliminer les petites contrariétés financières accumulées, c'est réussi. Les cancers avec le passage de Vénus, c'est pour vous un moment de charme garanti à bien gérer. Les lions, vous n'avez plus de doute sur vos derniers placements, recommencez et vite. Les vierges, vos avantages du moment vont vous attirer des jalousies, qu'importe. Balance, vous avez beaucoup fait pour progresser ces derniers mois, la récompense est en vue. Les scorpions, la planète de l'imprévu va vous obliger à reconsidérer les bases d'une action en panne. Sagittaire, vos partenaires pourraient vous laisser sceptique sur leur utilité du moment, à réfléchir. Capricorne, votre charisme déplaît à certains, mais vous embarque avec d'autres, bien joué. Verseau, décodez un peu plus sereinement les messages que le ciel astral vous adresse. Et pour finir, les poissons, un ciel idyllique va vous aider en famille pour trancher un petit différend en toute sérénité. Très belle journée, très bon week-end sur RMN.
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0: Ce samedi matin, tout en musique sur RMN avec Étienne Dao, avec Christophe Maé et In Excess Original Sin. Juste après l'info et le point météo, il est 9h.
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2: Bonjour à tous, de l'Elysée à Notre-Dame, en passant par l'UNESCO et en bain de foule en papa mobile dans les rues de Paris. Une première journée de visite au pas de course pour le pape Léon XIV. Elle s'est achevée hier soir par une grande veillée au Stade de France en présence de 80 000 jeunes. Le deuxième jour de visite du pape en France sera marqué aujourd'hui par une grande messe célébrée en plein air, place de la Concorde. 600 000 personnes sont attendues. Léon XIV qui s'envolera ensuite pour Lourdes. Le verdict est tombé au procès du meurtre de Federico Martin Aramburu. Loïc Le Priol et Romain Bouvier ont été condamnés à 26 et 19 ans de réclusion criminelle. La cour n'a pas retenu la préméditation 4 ans et demi après cette dispute alcoolisée qui avait viré au drame sur une terrasse de brasserie parisienne. Une cycliste tuée par un chauffard en Saône-et-Loire. Son mari qui avait assisté à la scène se venge et blesse l'automobiliste avec un cutter. La scène s'est déroulée jeudi dans le village de Salornay-sur-Guye, à une demi-heure au nord de Mâcon. Deux enquêtes ont été ouvertes pour homicide routier et violence commise avec l'usage d'une arme. À l'étranger, la Russie ne se prépare pas à des combats avec l'Europe. Vladimir Poutine balaye de nouveau toute intention belliqueuse de la part du Kremlin envers le vieux continent. Le président russe affirme également que Moscou va bien réfléchir avant une éventuelle reprise des pourparlers avec l'Ukraine. À la page des sports du foot, Kylian Mbappé quitte le rassemblement des Bleus. L'attaquant a marqué l'unique but de la rencontre hier soir lors de la victoire 1-0 face à la Turquie, mais il est sorti sur blessure dans la foulée. Le sélectionneur Zinedine Zidane confirme une lésion tendineuse au genou et assure ne vouloir prendre aucun risque. Prochain rendez-vous pour l'équipe de France en Ligue des Nations, lundi soir face à la Belgique. Et puis l'équipe de France de volley, elle est qualifiée pour la finale de l'Euro. Les Bleus ont battu la Finlande 3-1 hier en demi. Dernière étape ce soir face à la Pologne, championne d'Europe en titre. Et surtout un remake de la finale des derniers Jeux Olympiques. Voilà pour l'essentiel de l'info. Excellente matinée à tous.
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4: Météo calme et lumineuse accompagne votre samedi matin. Le soleil domine sur la Bretagne, mais il doit partager le ciel avec quelques nuages élevés et des cumulus, notamment sur l'est de la région. Pas d'inquiétude pour autant, le temps restera sec aujourd'hui. À la mi-journée, les températures 20 degrés à Pontivy et Cléguérec, 19 à Saint-Évarzec et Quimper, 18 degrés à Morlaix et Tolé. Cet après-midi, les maxis atteindront 19 à 24 degrés du nord au sud, localement 25 degrés. Demain dimanche, les nuages deviendront plus nombreux avec des ondées surtout l'après-midi par l'ouest. Bon week-end.
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0: Joe Cocker. You can live your hate on. Voilà, bonjour la Bretagne se termine pour ce samedi matin. Merci d'avoir partagé votre réveil en ce début de week-end sur RMN. C'était Romuald. Je vous souhaite de passer un très bon samedi, un excellent dimanche bien sûr, et surtout profitez bien de votre week-end. Ainsi, vous avez la chance d'être en repos. Et évidemment, plein de courage à toutes celles et ceux qui vont travailler ce week-end. Dans quelques instants, Erwan prend la place pour votre rendez-vous RMN Week-end. Passez un très bon moment à ses côtés. Et moi, je vous retrouve donc dès lundi à 6h pour vous réveiller et démarrer ensemble une nouvelle semaine dans Bonjour la Bretagne. Très bon week-end à tous et à lundi matin. On va se quitter avec Survivor Burning Heart, Les Négresses Vertes sous le soleil de Bodega. Il y aura aussi Robbie Williams avec Suprême et les programmes télé. Allez, rendez-vous lundi.
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1: Bonjour, une petite sélection télé pour votre soirée du samedi 26 septembre sur TF1 The Voice Kids, présenté par Nikos Eliagas. Sur France 2, The Floor à la conquête du sol, présenté par Cyril Ferraud. Sur France 3, Cassandre, série avec Gwendoline Amont. Sur France 4, Caprice, film avec Virginie Efira, Clément, instituteur, et Comblé, Alicia, une actrice célèbre qu'il admire au plus haut point, devient sa compagne. Mais tout se complique quand il rencontre Caprice, une jeune femme qui s'éprend de lui. Sur France 5, Échappée Belle, magazine sur le thème Corse, les gardes du Cap. Le Cap Corse est une île dans l'île, une terre où la montagne plonge dans la Méditerranée, entre villages perchés, vallées préservées et criques sauvages. Sur Arte, Liberté, la statue qui voulait changer le monde, documentaire. 140 ans après son inauguration, la statue de la Liberté se dresse encore fièrement. Plongeons dans les coulisses de l'atelier Gagé à Paris, lieu démesuré où elle s'est érigée. Et puis sur TFX, Chronique Criminelle magazine. Très belle soirée télé à tous.

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1: À l'imparfaite sur RMN, c'était Amir. Et bonjour à toutes et à tous, très bon samedi matin avec RMN, la Bretagne en musique. Très heureux, Erwan, pour vous accompagner jusqu'à 13h pour lancer ce nouveau week-end ensemble. Il y aura de quoi sortir aujourd'hui, on pourra rouler pour une bonne cause à Saint-Jean-Brévelay, marcher ou pédaler à Poulaouen et peut-être décrocher 1000 euros à Mellerand. Et puis on va préparer déjà votre dimanche avec de la Chine, des bonnes affaires et une grande rando. Installez-vous, profitez de votre matinée, on démarre le week-end ensemble sur RMN avec Elsa Esnou et Anthony Colette. Et les Rita Mitsuko, c'est comme ça.
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0: Elsa Esnou et Anthony Colette, c'est Danser encore. Pour l'éphéméride de ce samedi, on souhaite une bonne fête au Com et au Damien. Un bon anniversaire si vous êtes né un 26 septembre comme M. Pokora, qui fête ses 41 ans aujourd'hui. Et puis ça s'est passé un 26 septembre en 1969. Les Beatles sortaient ce jour-là au Royaume-Uni l'album Abbey Road. Et sa pochette est presque aussi célèbre que l'album à John Paul George et Ringo, traversant un passage piéton à Londres. Une photo devenue tellement culte que plus de 50 ans après, les fans viennent toujours du monde entier pour la reproduire. On poursuit en musique avec Stéphane Echer. Les infos à 10h, le point météo également. Et là, le retour de Clara maintenant. C'est l'heure de votre horoscope sur RMN.
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2: Bonjour à tous, très bon week-end en ce samedi 26 septembre. On débute l'horoscope avec les béliers. Le plaisir de choisir votre activité va vous être accordé et ce sera votre revanche bientôt. Taureau, vos partenaires ne se tiennent pas à vos côtés selon les règles du métier, prudence. Gémeaux, vous cherchez à éliminer les petites contrariétés financières accumulées, c'est réussi. Les cancers, avec le passage de Vénus, c'est pour vous un moment de charme garanti à bien gérer. Les lions, vous n'avez plus de doute sur vos derniers placements, recommencez et vite. Les vierges, vos avantages du moment vont vous attirer des jalousies, qu'importe. Balance, vous avez beaucoup fait pour progresser ces derniers mois, la récompense est en vue. Les scorpions, la planète de l'imprévu va vous obliger à reconsidérer les bases d'une action en panne. Sagittaire, vos partenaires pourraient vous laisser sceptique sur leur utilité du moment, à réfléchir. Capricorne, votre charisme déplaît à certains, mais vous embarque avec d'autres, bien joué. Verseau, décodez un peu plus sereinement les messages que le ciel astral vous adresse. Et pour finir, les poissons, un ciel idyllique va vous aider en famille pour trancher un petit différend en toute sérénité. Très belle journée, très bon week-end sur RMN.
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0: 10h sur RMN. Très bon samedi à tous. Dans cette nouvelle heure, on va bouger avec des idées de sortie à faire du côté de Saint-Jean-Brévelay ou encore du côté de Poulaouen. Passez un très très bon week-end avec le retour de la musique et Shania Twain. Et tout de suite un point avec l'info.
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2: Bonjour à tous, 600 000 personnes attendues cet après-midi, place de la Concorde pour la messe géante du pape Léon XIV entame sa deuxième journée de visite en France avant de s'envoler pour Lourdes. Le souverain pontifié rencontrera notamment demain des victimes de violences sexuelles au sein de l'église. Son périple se terminera lundi à Metz avec un discours consacré à l'Europe en présence d'Emmanuel Macron et de plusieurs dirigeants européens. Loïc Le Priol et Romain Bouvier condamnés à 26 et 19 ans de prison. Le verdict est tombé tard hier soir au procès du meurtre de Federico Martin Aramburu. L'ex-rugbyman avait été tué en mars 2022 à Paris à l'issue d'une dispute alcoolisée avec des militants d'extrême droite. La cour n'a pas retenu la préméditation. Une enquête ouverte après cette macabre découverte au CHU de Toulouse. Le corps d'un nouveau-né et quatre fœtus ont été retrouvés dans un conteneur à déchets médicaux de l'hôpital Rangueil. L'établissement soupçonne un acte isolé d'un professionnel et annonce qu'il a été suspendu. Des marches pour le climat organisées ce samedi partout en France. 260 rassemblements à l'appel d'un collectif citoyen. Il exige un plan d'urgence, d'adaptation et d'atténuation face au réchauffement climatique après un été de tous les records marqué par la canicule, la sécheresse et les incendies. À la page des sports du rugby, Perpignan-Bordeaux-Bègles en ouverture de la quatrième journée de Top 14 cet après-midi. À suivre également Clermont-Castres, Stade Français-Lyon, Racing-Bayonne et Toulon-Vannes. Ce soir à 21h, au accueil La Rochelle. Le rugby, c'est aussi la troisième sortie des Françaises dans le W15. Les Bleus reçoivent le Canada au stade Marcel de Flandre de La Rochelle. Le 15 de France féminin qui avait débuté la compétition par une défaite face à la Nouvelle-Zélande et qui a relevé la tête face à l'Australie la semaine dernière. Coup d'envoi à 17h45. Et puis l'ère Zidane débute par une victoire, mais aussi par un coup dur pour le nouveau sélectionneur des Bleus. L'équipe de France perd son capitaine Kylian Mbappé pour le reste de la Ligue des Nations. L'attaquant a marqué le seul but de la rencontre hier soir face à la Turquie, mais il est sorti blessé au genou. Très bonne matinée à tous.
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0: Une journée lumineuse qui se confirme sur la Bretagne. Le soleil est bien présent, même si le ciel n'est pas totalement bleu avec quelques nuages élevés, des cumulus plus nombreux vers l'est. Le temps restera sec cet après-midi et le vent de nord-est assez discret. Au plus chaud de la journée, comptez 23 degrés à Plouermel et Malétroit, 21 à Port-Louis et Lorient, 22 degrés à Étrelles et Vitré. Demain, changement d'ambiance, les nuages feront leur retour avec des ondées plus fréquentes l'après-midi par l'ouest. Très belle matinée, très bon week-end à l'écoute des RMN.
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0: casque. Et même sans moto, vous pouvez profiter de la journée avec des baptêmes en moto, Porsche, sidecar ou encore 4x4, ainsi que de la restauration sur place, une journée pour partager la passion des moteurs, mais surtout rouler pour la bonne cause. Et on poursuit en musique sur RMN. On va retrouver dans un instant Kim Wilde, le groupe Gold aussi et Benabar. Très bon week-end.
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0: On the Beach avec Chris Ria. À pied, en courant ou à vélo, cet après-midi à Poulaouen, c'est vous qui choisissez. L'Amicale Laïque organise sa deuxième rando solidaire au profit des enfants de l'école. Vous avez le choix entre 5 ou 10 km de marche, un trail de 13 km ou des circuits vélos de 25 et 45 km. Les départs se font entre 15h et 16h et la participation est de 6 euros. C'est gratuit pour les moins de 12 ans. Les départs se font depuis la salle touristique. Et après l'effort, eh bien, barbecue ou frites à partir de 18h30. Au passage, un bon samedi hein, à Poulaouen, à Kerglof, également dans le Finistère. Pour vous aussi, hein, bonne matinée à l'écoute des RMN avec Edith Préto et Michael Jackson. La suite en musique maintenant.
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1: 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Pour la suite en musique, on a les Don't Dupt qui arrivent, Gaëtan Roussel également, et les infos à 11h suivi d'un point météo. Très bon week-end à tous.
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0: Bienvenue sur RMN, il est 11h, très très bon week-end. Votre rendez-vous, tout sur l'habitat, comme tous les samedis à 11h, c'est maintenant. Et on retrouve Zazie dans un instant, peu importe. 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
2: Vous faites votre façade. Posez-vous cette question avant de signer. Écoutez, c'est le bruit d'une façade que l'on rénove. Mais quitte à installer un échafaudage, reprendre les peintures, les murs et refaire complètement l'extérieur de votre maison, est-ce qu'il ne faudrait pas en profiter pour isoler? Bah oui, ça c'est la grande question. En tout cas, c'est le sujet du jour. Bienvenue dans ce nouveau podcast « Tout sur l'habitat ».
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2: Et nous allons retrouver Pierre. Bonjour Pierre, comment ça va?
3: Bonjour Fabrice, ça va bien depuis la semaine dernière?
2: Très très bien. Pierre Picori, je le rappelle, Mur Terrizo. Et nous avons notre invité, notre expert du jour, c'est Norbert Pinto-Tual. Bonjour.
4: Bonjour.
2: Alors je vais vous laisser quelques instants Norbert pour vous présenter l'entreprise s'il vous plaît.
4: Merci. Eh bien je suis le dirigeant de l'entreprise Tijoux Peinture à Nantes, une vieille entreprise nantaise hein, puisqu'elle a été créée en 1960. On fait du ravalement, des peintures intérieures, des revêtements de sol. On travaille pour tout type de clientèle, aussi bien des collectivités que des industriels, des particuliers. On fait à peu près tout type de chantier de toute taille. Ça va du dégât des eaux chez les particuliers.
2: Okay.
4: Vous voyez, un spectre, on va dire, large.
2: Ok.
4: Et l'isolation thermique.
2: Et l'isolation thermique, effectivement, c'est le sujet
4: c'est
2: du jour.
4: Sujet.
2: Et on a priori, Pierre choisi le bon interlocuteur.
3: En fait, on a le très bon interlocuteur, Fabrice, parce que ce que Norbert dit pas, il est dans l'humilité, mais c'est qu'il a aussi, à la Fédération du bâtiment, accompagné les entreprises avec la section mur extérieur, c'est ça?
4: Oui, c'est ça. Je suis membre de la Fédé depuis de longues années. Je l'ai présidé pendant 2 mandats. Et j'œuvre aujourd'hui pour la section peinture. Donc, investi, oui, pour la profession.
2: Bon, vous avez un petit peu de temps à nous accorder pour répondre à quelques questions aujourd'hui dans Tout sur l'habitat. Alors pour commencer simplement, l'isolation thermique par l'extérieur, c'est quoi Norbert?
4: Eh bien, comme son nom l'indique, on va positionner des isolants sur l'extérieur des parois du bâtiment, la différence de ce que l'on connaît plus couramment de l'isolation intérieure, placo, laine de verre, etc.
2: Donc, là, on va
4: isoler par l'extérieur et assurer une finition. Je vous dirai peut-être un petit peu après quels sont les avantages, et ils existent et ils sont nombreux.
2: Ouais. Ben justement, parlons la différence entre l'isolation intérieure et extérieure. Quelle est la grande différence pour celui qui habite la maison, Norbert?
4: Vous avez des fenêtres, j'imagine, à votre maison?
2: Pas du tout.
4: Vous voyez une baie vitrée?
2: Oui.
4: Je vous donne une idée simple. Vous avez une baie vitrée qui est en plein soleil. Vous tirez les rideaux à l'intérieur. Mmh. Il fait moins chaud, mais il fait quand même chaud puisque la paroi de la vitre prend le rayonnement, monte en température, rayonne vers l'intérieur du bâtiment. Si vous fermez le volet, vous n'aurez plus ce phénomène de rayonnement puisque vous avez mis une paroi à l'extérieur du bâtiment qui évite la montée en température de la paroi, qu'elle soit un vitrage.
2: Ouais.
4: Bon, c'est pour l'exemple. Évidemment, une paroi en béton, du bois, etc. C'est un exemple que je prends souvent.
3: C'est un très bon exemple.
4: Donc, on évite aussi un phénomène que l'on appelle les ponts thermiques dans le bâtiment. Sur une maison, construction classique en parpaing, vous allez avoir d'isolation au premier étage, au deuxième étage, mais la dalle béton que vous avez au milieu, mais elle touche forcément votre paroi extérieure. Et là, vous avez un phénomène de liaison. Le froid va passer par là, en partie basse de l'étage, en partie haute, et on appelle ça les ponts thermiques. Mmh. Ça permet, quand on passe par l'extérieur, de complètement stopper ces phénomènes-là.
2: Est-ce que aussi on évite la réduction du mètre carré aussi quand on fait une isolation dans l'intérieur de
3: la
2: maison?
3: C'est moins invasif. Ouais.
2: C'est moins invasif.
3: Vous évitez de déplacer les meubles.
4: Alors, il faut souvent quand même les déplacer, mais ouais, on va gagner quelques mètres carrés aujourd'hui au prix du mètre carré dans certaines zones tendues, ça peut avoir du sens. En effet, ouais, c'est un plus.
3: Je pense que en intérieur, il y a quand même un côté extrêmement invasif, et lorsqu'on est, on a son lit, sa chambre, qu'on doit faire des gros travaux où on doit remettre du placo, remettre des isolations, bah, on va se dire les choses, Norbert.
4: Il faut quitter le logement.
3: Il faut quitter le logement. Voilà, exactement. En extérieur, c'est vrai que bon, il y a des gens qui travaillent chez nous, mais voilà, ils pénètrent pas dans la maison.
2: Et justement, le cas concret, le voici. On prend une maison qui date des années 70. Est-ce que l'ITE est faite pour moi? Mur peu ou pas isolé, sensation de froid près des murs l'hiver, ça nous arrive ça. Inconfort également lors de fortes chaleurs, façade vieillissante, ravalement bientôt nécessaire. Est-ce que je dois en profiter pour l'isoler? C'est pas bête comme question ça.
3: C'est pas bête, mais il faut regarder le projet dans sa globalité. On a souvent des clients, et je pense que Norbert me rejoindra, qui ont déjà une idée préconçue en tête et qui appellent en disant « Moi, ma solution technique, c'est celle-là. » parce qu'ils l'ont trouvé sur Internet.
4: Alors, on a des clients qui sont de plus en plus, entre guillemets, avertis, en effet, parce qu'ils se renseignent. Il est évident, par rapport à ce qu'on a pu se dire précédemment, sur les contraintes qu'il peut y avoir à l'intérieur du bâtiment et la performance globale du système, qu'il faut à minima ne pas passer à côté, de le faire chiffrer sérieusement oui. pour regarder les coûts, parce que une rénovation intérieure, mis bout à bout, ça finit quand même par monter assez rapidement. Et la performance en termes de performance énergétique n'est jamais, quasiment jamais aussi bonne que par l'isolation thermique par l'extérieur. Et un autre sujet auquel il faut absolument être vigilant, c'est la ventilation du bâtiment,
3: oui.
4: qui doit impérativement être conforme, on va dire. Et là, une fois ça fait, on est dans un schéma où, alors, qui sont des travaux pas si coûteux que ça, comparativement à changer l'isolation des parois verticales. Et après, c'est quand on va se comparer sur l'isolation des parois verticales, entre l'écoute et les performances et ce que l'on disait précédemment, souvent les gens, ils ont quand même prévu de rester dans la maison pendant les travaux. Hein. Puis il y a aussi quand même des sujets économiques. C'est bien beau de dire il faut quitter le bâtiment pendant que les travaux. Oui, d'accord, pour aller où ? Tout le monde n'a pas la possibilité d'aller se faire loger gracieusement chez des copains ou la famille.
3: C'est ça.
4: Comment fait-on, quoi ? Donc, et puis, bon, à un moment donné, il faut être clair, le système, nous on parle de complexe isolant, au bout du bout, il est plus performant. Et en particulier, bien sûr, l'hiver, les économies de chauffage, etc. Mais aujourd'hui, on est septembre 2026, donc on peut pas trop passer à côté de parler des fortes chaleurs. Et les fortes chaleurs, l'isolation thermique par l'extérieur, c'est ce qu'il y a de plus performant pour préserver le bâti, puisque ça empêche l'inertie des parois, donc la montée en température des murs, en particulier sur les bâtis traditionnels, hein, parpaings, alors pierre. L'isolation, je pense qu'on reviendra sur les parois pierre.
3: Ouais, sur les parois pierre c'est intéressant.
4: Le jeu de mots.
3: Ouais.
4: À minima, à faire chiffrer par des gens sérieux, reconnus sur la place.
2: C'est savoir où la maison perd donc son énergie et où se situent ses faiblesses. Vous en parliez effectivement,
3: mais
2: Norbert.
3: Ça dépend des maisons. Mais comme vient de dire Norbert, les entreprises sérieuses sauront vous le dire. Et un vrai professionnel du bâtiment saura vous dire non.
4: Donc bien regarder, prendre le temps de savoir à qui on s'adresse. Est-ce que c'est une entreprise ou un artisan reconnu
3: Quel âge a l'entreprise ? Est-ce qu'elle a pignon sur rue ?
4: Le chiffre d'affaires, des choses qu'on trouve très facilement
3: Est-ce qu'elle
4: Internet.
3: A une décennale à jour ?
4: On a parlé précédemment de la Fédération du bâtiment. La Fédération du bâtiment est potentiellement une bonne clé de contrôle. On peut se rapprocher de la Fédé pour dire, transmettez-moi la liste des entreprises que je pourrais solliciter pour faire tel ou tel type de travaux. Et la Fédé, elle, quand elle intègre de nouveaux membres, s'assure de tous ces points-là, que ce soit les points d'assurance, presque parler de moralité de la structure, la nature de sa main-d'œuvre, parce que nous on est beaucoup quand même des vendeurs de main-d'œuvre, on vend du savoir-faire manuel, ça s'apprend pas dans un livre, un ouvrier qualifié pour faire de l'isolation thermique, c'est pas un process de formation de 72 heures, hein. c'est les années, c'est le geste, la répétition du geste qui fait que. Et vous pouvez vous rapprocher des FED, c'est plutôt un bon sujet pour s'assurer que vous adressez à quelqu'un qui est un acteur historique fiable et non pas quelqu'un qui va une fois aller sur le panneau solaire parce que cette année c'est le panneau solaire.
3: Il y a des aides, exactement.
4: Voilà. Alors, ouais, soyons, surtout là-dessus, soyons vigilants.
2: Alors, l'ITE, c'est forcément du polystyrène.
3: Faux, totalement faux. Ouais.
2: C'est vrai. Alors, c'est quoi les matières différentes qu'on peut avoir dans cette isolation par l'extérieur ?
4: On peut avoir de la fibre de bois. On peut avoir, c'est les plus classiques, hein, on va trouver du polystyrène, de la fibre de bois sur les systèmes que l'on pratique. Après, il y a un sujet de finition aussi.
3: Ouais.
4: Si on souhaite que si on a une maison traditionnelle, classique, un pavillon, peu importe, une construction avec des parpaings, un enduit et voire une peinture dessus, si on ne veut pas un changement d'esthétique majeur de la maison.
3: Et puis, il y a ce que la mairie va valider également.
4: Alors, évidemment, vous avez raison de le rappeler. Ce qu'on peut et veut.
2: Si on commence à parler des PLU, on n'a pas.
4: Ouais, non, mais
2: c'est ça.
4: On est bienveillant avec nos amis de
3: l'urbanisme. Voilà,
2: continuons dans le thème.
4: Il y a des solutions de finition bardage, par exemple, de toute nature. Ça peut être du bois, ça peut être des panneaux divers et variés. Nous, c'est pas notre métier.
3: On fait pas ça chez
4: nous. C'est suivant les possibilités techniques et les souhaits des clients, c'est une possibilité. Nous, on va avoir une finition qu'on dit RPE, un système taloché, qui globalement ressemble à s'y méprendre, parce que c'est extrêmement, extrêmement proche, à l'enduit d'une maison traditionnelle. Donc, moi, je dis toujours, un ITE bien fait, c'est globalement une maison où on voit pas qu'il y a d'ITE, quoi.
3: Oui, c'est vrai.
4: Non, ouais, c'est
3: tout à fait
4: pas dénaturé par l'isolation.
3: Alors quand il y a du bardage, on peut mettre des panneaux de laine de roche. Il y a plein de solutions, mais on va dire que sur la côte ou dans nos secteurs où on est, Bretagne, Pays de Loire, ce qui est communément mis, c'est des finitions, comme l'indique Norbert, en RPE à la fin, qui imite l'enduit existant. En fait.
2: C'est ça. Alors on continue notre vrai ou faux avec une ITE, je perds de la surface habitable.
4: Faux.
2: Ouais,
4: faux.
2: D'accord.
4: Faux, bien sûr.
2: Ouais, tout à fait.
4: Les travaux, on reviendra peut-être sur les sujets.
2: Les travaux sont en extérieur.
4: De limite de propriété, etc. Mais il peut y avoir d'autres contraintes, mais pas celle-ci.
2: Toutes les maisons peuvent recevoir exactement la même ITE.
4: Faux. Chaque projet est réellement un projet presque unique parce que date de la construction, mode constructif, environnement, législation, on en parlait tout à l'heure.
2: Local.
4: Donc vraiment, à chaque fois, une étude. D'ailleurs, on parlait de point de vigilance tout à l'heure. Quelqu'un qui vient chez vous, qui vous dit, voilà, toc, au bout d'un quart d'heure, 20 minutes, voilà le devis, puis idéalement, signez-la, faites-moi un acompte. Attention, là, c'est pas possible.
3: Ça, c'est marrant, hein, Fabrice, parce que c'est le maître mot de chaque émission. On a reçu des architectes, enfin, un architecte, une agence immobilière. Systématiquement, c'est prenez votre temps. Et faites-vous accompagner, regardez ce qui se passe.
4: C'est sûr.
3: Ça, c'est important.
4: Il y a énormément de points dits, des points singuliers. Hein, c'est comme ça qu'on les qualifie dans notre métier. Mmh. C'est-à-dire, c'est tous les détails qui sont à traiter. Et en isolation thermique, il y en a bon nombre. On ne peut pas, comme ça, en claquant des doigts, dire, bah voilà, ça vaut tant, etc. Il faut rentrer dans une étude qui nécessite d'étudier le mode constructif, le bâtiment, de faire regarder le prix de chaque matériau qu'on va avoir à mettre en œuvre, etc.
2: Alors, ce qu'il faut retenir, on va être synthétique, l'ITE donc permet d'améliorer l'isolation des murs sans réduire la surface intérieure. Elle peut améliorer le confort l'hiver comme l'été et s'accompagner d'une rénovation donc complète de la façade. Et la qualité également du résultat dépend autant de la conception et des finitions que l'isolant lui-même. C'est les informations que vous nous avez confirmées, Norbert, grâce à vous. On en sait évidemment un peu plus. On a encore une fois passé, messieurs, un magnifique moment. Merci beaucoup, Norbert.
4: Merci de m'avoir reçu.
2: Donc, je rappelle un dirigeant de l'entreprise Tijou, entreprise qui a presque 100 ans, ou qui a quasi 100 ans, et représentant de la Fédération française du bâtiment. Il fallait le préciser. Cher Pierre, Murterizo, à la semaine prochaine.
3: À la semaine prochaine, Fabrice.
2: J'espère. Et la semaine prochaine, on aura qui comme invité?
3: Eh ben, on aura Driss Sakami qu'on retrouve la semaine prochaine pour les C2E.
2: 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Norbert, Pierre, à très vite.
3: Bonne semaine.
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1: Bonjour à tous, les sorties de la semaine et on commence avec Heart of the Beast. Après un terrible crash d'avion, un ancien des forces spéciales, interprété par Brad Pitt, se retrouve perdu en pleine nature sauvage d'Alaska. À ses côtés, un seul compagnon, son chien Odin.
2: Bien joué, mon pote. Je vais te ramener à la maison. Va falloir y aller à la dure.
1: Face au froid et au danger d'un territoire aussi magnifique qu'impitoyable, tous les deux vont devoir compter l'un sur l'autre pour survivre. Un film d'aventure qui promet de grands paysages, de l'attention et une belle histoire de fidélité.
2: Une dernière mission. Je vais pas te laisser mourir ici. Je suis avec toi, mon chien.
1: Ça sort aussi cette semaine des changements de registre avec Garance de Janeiro. Adèle Exarchopoulos incarne une jeune actrice qui avance entre travail, rencontres, fêtes et moments de doute avec l'alcool comme refuge, de plus en plus présent. Un parcours sur 8 années jusqu'au moment où elle va devoir affronter ses propres limites. Enfin également cette semaine au cinéma, Justin le Juste, en 1915, un modeste paysan joué par Alban Ivanov est envoyé au front alors qu'il ne comprend rien à cette guerre. Sa rencontre avec Basile, un tirailleur sénégalais, va changer son regard et le pousser à se révolter contre les injustices. Un film historique signé Éric Barbier avec également Alexandra Lamy. Bref, des immensités glacées de l'Alaska aux tranchées de 1915, en passant par un parcours de vie beaucoup plus intime. Trois histoires fortes cette semaine sur grand écran. Bon ciné.

0: Alright avec Supergrass. Demain, les chineurs ont rendez-vous au palais des congrès de Pontivy pour le vide-grenier organisé par le TC Pondy. Et cette année, petite nouveauté plutôt appréciable, tout se passe en intérieur. Vous pourrez donc prendre votre temps pour fouiller les stands et chercher la bonne affaire. L'entrée est à 1€ avec buvette et restauration sur place. Une sortie pour chiner, peut-être partir avec la trouvaille du dimanche. Demain, Vanessa Paradis, Meja pour la suite en musique. Bon week-end.
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0: Été avec toi, avec Adèle Castillon. 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Vos tubes continuent sur RMN, la Bretagne en musique avec Mika, Grace Kelly et l'info revient aussi à midi.
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0: Midi sur RMN, très bon appétit à tous. Erwan pour vous accompagner jusqu'à 13h. On ira faire un petit tour du côté de Châteauneuf-du-Fou et de Locmalo dans cette nouvelle heure avec deux idées de sortie à partager avec vous. 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On va retrouver Queen dans un instant, I Want to Break Free, et tout de suite un point avec l'info.
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2: Bonjour à tous. Près de 600 000 personnes attendues cet après-midi, place de la Concorde à Paris. Une messe géante se tient en plein air par le pape Léon XIV en visite en France. Après une veillée qui a réuni 80 000 jeunes hier soir au Stade de France, le souverain pontife s'est rendu ce matin à la Maison Bakita, une structure d'accueil et d'insertion dédiée aux personnes exilées. Il en a profité pour rencontrer des migrants et insister sur l'importance du vivre ensemble dans la dignité et la paix. Le pape Léon XIV est attendu dans la soirée à Lourdes. 260 marches sont prévues dans toute la France ce samedi pour alerter sur le changement climatique. Des rassemblements organisés par un collectif citoyen après un été marqué par des températures records, la sécheresse et les incendies. Les participants réclament notamment un plan d'urgence pour s'adapter au réchauffement et en limiter les conséquences. La cour d'assises de Paris a condamné hier soir Loïc Le Priol et Romain Bouvier à 26 et 19 ans de réclusion criminelle. La sentence est tombée 4 ans après la mort de Federico Martin Aramburu. Les deux militants d'extrême droite étaient jugés pour meurtre et tentative de meurtre sur l'ancien rugbyman du Biarritz Olympique, tué par balle à Paris en 2022 à la suite d'une altercation dans un bar. La cour n'a finalement pas retenu la préméditation. TikTok fait un pas de plus pour encadrer l'usage de son application par les adolescents aux États-Unis. Le réseau chinois accepte de limiter à 2 heures par jour le temps d'utilisation pour les moins de 18 ans. L'accord a été conclu avec l'État de l'Alabama. Il permet aux géants chinois d'éviter un procès qui devait s'ouvrir lundi à Montgomery. Une première procédure de ce type engagée par un État américain contre TikTok. Et puis du sport pour finir. Privée d'une partie de ses cadres, la France aura fait honneur à son statut à l'Euro de volley. Les Bleus ont validé hier leur ticket pour la finale qui se dispute dès ce soir face à la Pologne. Une victoire rondement menée, 3-7 à 1 contre la Finlande. France-Pologne, c'est à 21h. Bonne journée à tous.
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0: Un temps sec et lumineux pour profiter de votre samedi après-midi. Le soleil reste bien présent sur la Bretagne, même s'il doit composer avec un voile de nuages élevés et quelques cumulus. Les températures sont un petit peu moins élevées que ces derniers jours. Au plus chaud de la journée, vous aurez 21 degrés à Rostronin et Mélionnec, 23 à Taupon et Pleu-Hermel, 20 degrés du côté de Brest et Beauharnais. Pour demain, dimanche, prévoyez davantage de nuages et le retour de quelques ondées. Elles deviendront plus fréquentes l'après-midi en arrivant par l'ouest avec des maxis généralement comprises entre 22 et 26 degrés. Bon appétit.
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0: La voix de Catherine Ringer, accompagnée de Fred Chichin, les histoires d'A. Et si les enfants grandissent plus vite que leur garde-robe, c'est souvent le cas, voilà une sortie qui peut être utile. Demain matin à Châteauneuf-du-Fou, l'APE de l'école Paul Sirusy organise une grande braderie puériculture à la salle Arstérène. À 8h45 jusqu'à 13h, vous trouverez des vêtements pour enfants, mais aussi des jouets, des livres et du matériel de puériculture. De quoi s'équiper à petit prix tout en donnant une seconde vie aux affaires devenues trop petites. L'entrée est gratuite avec buvette et petite restauration sucrée sur place. La suite en musique, Daniel Balavoine, Terence Trent D'Arby et Ace of Base avec All That She Wants. Passez un bon samedi, un bon week-end.
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0: Jack Savoretti et Philippine Lavray, c'est ceux qui s'aimaient. Et demain matin, si vous avez envie de prendre l'air, direction Locmalo hein, pour la randonnée du Chaplin, côté VTT 3 circuits, de 25 à 40 km, pour les marcheurs 3 parcours, de 8 à 15 km, sans oublier une randonnée cyclo. Et nouveauté cette année, le Gravel, avec deux distances de 40 et 60 km à suivre grâce aux traces GPX. Les inscriptions, ce sera de 7h30 à 10h à la salle communale pour 6€, à pied ou sur deux roues demain matin, chacun choisit sa distance. Et bon appétit à Locmalo et Gemenay-sur-Scorff dans le Morbihan. Merci d'avoir choisi RMN avec Indochine et Chris Cab pour la suite en musique. Très bon week-end.
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0: on s'oubliera. Il s'appelle Elliot. 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Alors merci d'avoir partagé cette matinée avec moi. Bon appétit, profitez bien de votre samedi après-midi, de toutes les idées de sortie qu'on a partagées. Toutes ces idées de sortie à retrouver bien sûr sur rmn.bzh. Allez, la Bretagne en musique continue. Emmanuel Moir, Beau Malheur. Et à 13h, un point avec l'info et un point météo.
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2: Bonjour, une petite sélection télé pour votre soirée du samedi 26 septembre sur TF1 The Voice Kids, présenté par Nikos Eliagas. Sur France 2, The Floor à la conquête du sol, présenté par Cyril Ferraud. Sur France 3, Cassandre, série avec Gwendoline Amont. Sur France 4, Caprice, film avec Virginie Efira, Clément, instituteur, et Comblé, Alicia, une actrice célèbre qu'il admire au plus haut point, devient sa compagne. Mais tout se complique quand il rencontre Caprice, une jeune femme qui s'éprend de lui. Sur France 5, Échappée Belle, magazine sur le thème Corse, les gardes du Cap. Le Cap Corse est une île dans l'île, une terre où la montagne plonge dans la Méditerranée, entre villages perchés, vallées préservées et criques sauvages. Sur Arte, Liberté, la statue qui voulait changer le monde, documentaire. 140 ans après son inauguration, la statue de la Liberté se dresse encore fièrement, plongeant dans les coulisses de l'atelier Gagé à Paris, lieu démesuré où elle s'est érigée. Et puis sur TFX, Chronique Criminelle Magazine. Très belle soirée télé à tous.
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0: Il est 13h.
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2: Bonjour à tous. 4 personnes blessées dans une manifestation pour le climat à Clermont-Ferrand. Un automobiliste a foncé dans la foule. Le conducteur avait d'abord été stoppé par le service d'ordre avant de reculer et de prendre de l'élan pour foncer dans le cortège. Il a été interpellé et placé en garde à vue. La manifestation, elle, a repris avec un parcours modifié. Elle s'inscrit dans une mobilisation nationale avec près de 260 marches pour le climat prévues aujourd'hui partout en France. Le compte à rebours est lancé avant la messe du pape Léon XIV, place de la Concorde à Paris. Pas moins de 600 000 personnes sont attendues pour ce rassemblement. Avant cette célébration, le souverain pontife a visité la maison Bakita dans le 18e arrondissement, puis l'Institut catholique de Paris. 6 bouchers mis en examen après l'intoxication mortelle à l'Icoli dans l'Aisne en 2025. 10 bouchers avaient initialement été placés en garde à vue dans ce scandale alimentaire. Une affaire qui avait fait 32 victimes, dont une fillette de 11 ans décédée. Les 6 mis en examen sont notamment poursuivis pour homicide involontaire, blessure involontaire et mise en danger de la vie d'autrui. Ils ont été placés sous contrôle judiciaire avec interdiction d'exercer. Autre information judiciaire, cette fois dans l'affaire Cédric Jubilard, condamné à 30 ans de réclusion pour le meurtre de son épouse Delphine. Il a été surpris cette semaine au parloir avec une nouvelle visiteuse dans une situation sexuelle, rapporte Le Parisien. La rencontre a été interrompue par une ronde et le permis de visite de la femme a été suspendu provisoirement. Cédric Jubilard avait déjà été sanctionné en 2024 pour une relation sexuelle au parloir avec sa compagne de l'époque. À l'international, de nouvelles attaques ont visé l'Arabie Saoudite. Les tirs attribués aux combattants houthis du Yémen ont ciblé notamment la capitale Riyad. Selon un porte-parole saoudien sur X, les rebelles houthis ont confirmé avoir attaqué le royaume. Et puis du sport pour finir, et les championnats du monde de cyclisme, eux, s'achèvent ce week-end à Montréal avec les 2 épreuves rennes, notamment la course en ligne élite femmes prévue aujourd'hui. Bonne journée à tous.
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3: Un temps sec et lumineux pour profiter de votre samedi après-midi. Le soleil reste bien présent sur la Bretagne, même s'il doit composer avec un voile de nuages élevés, quelques cumulus. Les températures sont un petit peu moins élevées que ces derniers jours. Au plus chaud de la journée, vous aurez 21 degrés à Rostronin et Mélionnec, 23 à Taupont et Pleu-Hermel, 20 degrés du côté de Brest et Beauhard. Pour demain, dimanche, prévoyez davantage de nuages et le retour de quelques ondées. Elles deviendront plus fréquentes l'après-midi en arrivant par l'ouest avec des maxis généralement comprises entre 22 et 26 degrés. Bon appétit.
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3: Bienvenue dans Esprit Jardin. L'automne est désormais bien installé. La fin septembre marque une période importante pour préparer le jardin à affronter les mois plus frais tout en anticipant déjà le printemps prochain. Au potager, c'est le moment de récolter les dernières courges, betteraves et pommes de terre. Pensez à nettoyer les parcelles libérées et à incorporer du compost ou du fumier bien décomposé pour enrichir la terre avant l'hiver. Vous pouvez encore semer de la mâche, des épinards ou des radis d'hiver. Dans les massifs, plantez sans attendre les bulbes de tulipes, narcisses et jacinthes qui fleuriront dès les beaux jours. Continuez également à supprimer les fleurs fanées des vivaces pour garder des massifs propres et harmonieux. Au verger, les récoltes de pommes, poires et noix battent leur plein. Ramassez régulièrement les fruits tombés au sol afin d'éviter la propagation des maladies et limiter la présence des nuisibles autour des arbres. Pour les arbres et arbustes, l'automne est l'une des meilleures saisons de plantation. Les sols sont encore chauds et ils favorisent un bon enracinement avant l'hiver. C'est aussi le bon moment pour installer une haie. La pelouse profite des températures plus douces et des pluies de saison. Semez du gazon sur les zones dégarnies et effectuez une dernière tonde sans couper trop court pour préserver le gazon avant l'hiver. Mon conseil cette semaine, ne jetez pas vos feuilles mortes utilisées en paillage au pied des plantations ou stockées pour fabriquer du terreau de feuilles. Elles constituent un excellent amendement naturel et gratuit pour votre jardin. À très bientôt dans Esprit Jardin.

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0: 16h sur RMN à Bretagne en musique, Erwan, très heureux de vous retrouver pour ce samedi après-midi. 4 heures à passer ensemble jusqu'à 20h avec des idées de sortie. On parlera notamment d'un Mucomoto. Ce sera du côté de Saint-Jean-Brévelay. Avant cela, un point avec l'info suivi d'un point météo.
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2: Bonjour à tous. Un grand silence s'est imposé dans la capitale. Le pape Léon XIV célèbre actuellement la messe place de la Concorde à Paris. Le Vatican annonce la présence de 700 000 personnes pour cet office religieux. Un peu plus tôt, le souverain pontife avait descendu les Champs-Élysées à bord de sa papa mobile sous les acclamations des fidèles. Il a salué la foule et béni plusieurs bébés sur son passage. La messe, célébrée en français, doit se terminer vers 16h30. Journée de mobilisation pour le climat aujourd'hui avec près de 260 marches organisées partout en France. À Clermont-Ferrand, la matinée a été marquée par un incident dans l'un des cortèges. Un automobiliste a foncé dans la manifestation, faisant 4 blessés légers. Le parquet écarte la piste terroriste. Le conducteur, âgé de 37 ans, aurait voulu forcer le passage. Et les premiers tests révèlent une consommation de drogue. Il a été placé en garde à vue. En parallèle, les pompiers commencent 4 jours de mobilisation pour demander plus de moyens et des recrutements. Une manifestation nationale est prévue mardi à Paris. Une fuite accidentelle de données chez OpenAI. L'entreprise reconnaît que 53 images transmises par des utilisateurs de ChatGPT ont été publiées par erreur sur des sites d'hébergement. OpenAI indique avoir lancé le retrait. Selon l'AFP, ses agents d'intelligence artificielle ont également consulté plusieurs sites gouvernementaux américains. Les vérifications vont se poursuivre durant plusieurs mois. Les sénatoriales, c'est demain, mais les citoyens ne déposeront pas de bulletin. Ce sont des grands électeurs, principalement des élus municipaux, qui vont voter. Au total, 178 sièges sur les 348 que compte le Sénat seront renouvelés. Le scrutin concerne 58 départements, 5 collectivités ultramarines et 6 sièges représentant les Français de l'étranger. Et puis en Formule 1, George Russell remporte le Grand Prix d'Azerbaïdjan. Le pilote britannique s'est imposé pour un dixième devant Max Verstappen. Le Français Isaac Hadjar complète le podium pour son retour à la compétition. Bon après-midi à tous.
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0: Pour cette fin d'après-midi, c'est lumineux hein, sur la Bretagne. Le soleil reste bien présent malgré quelques nuages élevés, des cumulus un peu plus nombreux vers l'est de la région. Le temps reste sec et le vent de nord-est demeure discret. Pour demain matin, les températures prévoyaient 13 degrés à Carhaix et Plounévezel, 14 à Plomelin et Quimper, 12 degrés à Carantec et Morlaix. Demain dimanche, changement de décor avec davantage de passages nuageux et le retour des ondées qui deviendront plus fréquentes par l'ouest au cours de l'après-midi. 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

0: Les Nouveaux Soleils, c'est le nouveau titre du groupe Indochine. Si vous êtes dans le secteur de Saint-Jean-Brévelay, les moteurs tournent encore cet après-midi pour une bonne cause. La 21e édition de Mucomoto, c'est aujourd'hui au profit de vaincre la mucoviscidose. Une grande balade moto de 95 km avec des animations qui se poursuivent avec notamment des baptêmes en moto, Porsche, sidecar et 4x4 ainsi que restauration sur place. Une journée pour les passionnés de moteurs mais surtout une belle mobilisation solidaire. Et bon samedi à Bignan et Saint-Jean-Brévelay dans le Morbihan avec RMN, avec Angèle et Anastasia pour la suite en musique.
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0: souvenir avec Orchestral Manum in the Dark. Et ça bouge du côté de Poulaouen, hein, cet après-midi. La Michael Laïc organise une rando solidaire au profit des enfants de l'école. Alors la randonnée est partie, mais si vous arrivez trop tard, vous allez pouvoir participer et rejoindre l'ambiance. À partir de 18h30, tout le monde se retrouve autour d'un barbecue frites. Voilà, après les kilomètres, place au réconfort du côté de Poulaouen. Et un très bel après-midi avec RMN et Zaz et Barry White. Can't get enough of your love. Passez un très bon week-end.
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0: 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À 17h, on fait un point avec l'info, suivi d'un point météo. Et côté musique, on va retrouver Olivia Ruiz pour la suite avec la femme chocolat.
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0: 17h sur RMN. Très bon samedi à tous. On a du Fanion Cannibal, c'est du Calogero qui arrive côté musique dans un instant. Mais tout de suite à 17h, on fait un point avec l'info.
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2: Bonsoir à tous. La messe du pape Léon XIV vient de s'achever place de la Concorde à Paris. Le Vatican a annoncé 700 000 personnes pour cet office. Durant son homélie, le souverain pontife a adressé quelques mots à la jeunesse, saluant son enthousiasme et son dynamisme. Le pape Léon XIV est désormais attendu à Lourdes. Près de 200 000 personnes sont attendues. Demain, il s'entretiendra individuellement avec 7 victimes de violences sexuelles dans l'église, dont des victimes de l'abbé Pierre et du scandale de 10 ans de réclusion pour Saadlam Jared. Le chanteur marocain a été condamné en appel aujourd'hui à Créteil pour le viol d'une jeune femme en 2016 dans un hôtel parisien. Il avait été condamné à 6 ans en première instance en 2023. La cour a cette fois prononcé une peine de 10 ans avec mandat de dépôt. L'artiste, qui continue de clamer son innocence, va se pourvoir en cassation selon son avocate. Il avait également été condamné en mai à 5 ans de prison dans une autre affaire de viol dans le Var en 2018. Le policier filmé en train de jeter à terre un jeune homme à Carcassonne sera jugé le 6 novembre. Il a été placé hier en garde à vue dans le cadre d'une enquête pour violence volontaire. Le fonctionnaire a ensuite été renvoyé devant le tribunal correctionnel et placé sous contrôle judiciaire. Il lui est interdit d'exercer toute activité dans la police ou la sécurité jusqu'à son audience le 6 novembre. À l'international, la situation reste tendue au Moyen-Orient. L'Arabie Saoudite a subi de nouvelles attaques attribuées aux rebelles houthis du Yémen, notamment à Riyad. Les houthis ont revendiqué les tirs. De son côté, l'Iran propose de rouvrir le détroit d'Ormuz dans un délai de 7 jours. Selon le Wall Street Journal, Donald Trump aurait refusé cette proposition. Les autorités américaines n'ont pas confirmé ce rejet. Du sport et d'abord du rugby. Perpignan s'impose 31-18 face à l'Union Bordeaux-Bègles. Les Catalans ont pris le dessus à domicile. Et puis France-Pologne, c'est ce soir en finale de l'Euro de volley. La France n'a plus remporté l'Euro depuis 2015. Coup d'envoi 21h à Milan. Bon début de soirée à tous.
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0: On profite encore d'un temps sec et agréable pour cette fin de samedi. Le soleil partage parfois le ciel avec quelques nuages, mais l'ambiance reste lumineuse sur la Bretagne. Une météo qui va devenir nettement plus changeante demain. Demain matin, les températures, 14 degrés à Pontivy et Neuillac, 15 à Lorient et Hennebon, 13 degrés à Val-d'Isé et Vitré. Dans la journée, des passages nuageux apporteront quelques ondées. Elles seront plus nombreuses l'après-midi en arrivant par l'ouest avec des maxi généralement comprises entre 22 et 26 degrés. Belle fin de journée, à l'écoute des RMN.
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0: Paul Young, c'était Come Back and Stay dans les années 80. Et les chineurs ont rendez-vous demain au Palais des Congrès de Pontivy pour le vide-grenier organisé par le TC Pondy. Et cette année, nouveauté plutôt pratique, tout se déroule en intérieur. Vous pourrez donc prendre votre temps pour fouiller les stands et chercher la bonne affaire sans avoir besoin de surveiller la météo. L'entrée est à 1 euro avec buvette et restauration sur place. Voilà une bonne idée pour votre dimanche et peut-être l'occasion de tomber sur l'objet que vous ne cherchiez pas, mais avec lequel vous repartirez quand même. Allez, pour la suite, on a la chronique ciné avec les sorties de la semaine qui arrivent à 17h30. Côté musique, Frédéric Goldman et Jones et les Weather Girls et Smiley Men. C'est la suite sur RMN.
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1: Bonjour à tous, les sorties de la semaine, et on commence avec Heart of the Beast. Après un terrible crash d'avion, un ancien des forces spéciales, interprété par Brad Pitt, se retrouve perdu en pleine nature sauvage d'Alaska. À ses côtés, un seul compagnon, son chien, Odin.
2: Bien joué, mon pote. Je vais te ramener à la maison. Va falloir y aller à la dure.
1: Face au froid et au danger d'un territoire aussi magnifique qu'impitoyable, tous les deux vont devoir compter l'un sur l'autre pour survivre. Un film d'aventure qui promet de grands paysages, de l'attention et une belle histoire de fidélité.
2: Une dernière mission. Je vais pas te laisser mourir ici. Je suis avec toi, mon chien.
1: Ça sort aussi cette semaine, les changements de registre avec Garance de Janeri. Adèle Exarchopoulos incarne une jeune actrice qui avance entre travail, rencontres, fêtes et moments de doute avec l'alcool comme refuge, de plus en plus présent. Un parcours sur 8 années jusqu'au moment où elle va devoir affronter ses propres limites. Enfin, également cette semaine au cinéma, Justin le Juste, en 1915, un modeste paysan joué par Alban Ivanov est envoyé au front alors qu'il ne comprend rien à cette guerre. Sa rencontre avec Basile, un tirailleur sénégalais, va changer son regard et le pousser à se révolter contre les injustices. Un film historique signé Éric Barbier avec également Alexandra Lamy. Bref, des immensités glacées de l'Alaska aux tranchées de 1915, en passant par un parcours de vie beaucoup plus intime. Trois histoires fortes cette semaine sur grand écran. Bon cinéma.

0: n'en a qu'une.
1: La lune, c'était Christophe Maé. Et si chez vous aussi les enfants grandissent vite, parfois beaucoup plus vite que les vêtements, et bien demain, direction la salle Arstérène de Châteauneuf-du-Fou pour une grande braderie puériculture organisée par l'association des parents d'élèves de l'école Paul Serruzier. De 8h45 à 13h, vous trouverez des vêtements pour enfants, des jouets, des livres et du matériel de puériculture. Entrée gratuite avec buvette et petite restauration sucrée sur place. De quoi refaire quelques réserves à petit prix et bon week-end à Plébain et Châteauneuf-du-Fou dans le Finistère. Vous aussi, vous êtes avec RMN. Merci. UB40 et téléphone pour la suite en musique. Bon week-end.
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0: le Graal avec le groupe Kyo. Très très belle fin d'après-midi à l'écoute des Remen. Tout à l'heure à 18h, on va s'intéresser à l'info avec un point météo également à suivre. Après le carillon de 18h, on aura quelques idées de sortie à vous proposer, notamment du côté de Locmalo avec la rando du Chapelain demain dimanche. Et puis à Bernay, demain aussi un vide-grenier à l'école Georges Brassens. On en parle donc après le carillon de 18h sur Remen. Avant cela, on retrouve les Blues Brothers. Everybody needs somebody to love. Bon week-end.
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0: 18h sur RMN, très belle fin d'après-midi avec encore quelques idées de sortie pour votre week-end du côté de Locmalo notamment. On parlera de la rando du Chaplin. Michael Sambello avec Maniac, c'est le retour de la musique juste après un point avec l'info et un point météo.
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2: Bonsoir à tous. Après Paris, le pape Léon XIV va s'envoler pour Lourdes. La messe célébrée place de la Concorde s'est achevée devant 700 000 personnes annoncées par le Vatican. Le souverain pontife doit maintenant rejoindre Lourdes où près de 200 000 personnes sont attendues. Demain, il s'entretiendra individuellement avec 7 victimes de violences sexuelles dans l'église, dont des victimes de l'abbé Pierre et du scandale de Betaram. La peine de Saad Lamjared est alourdie en appel. Le chanteur marocain écope de 10 ans de réclusion à Créteil pour le viol d'une jeune femme en 2016. Il avait été condamné à 6 ans en première instance en 2023. La cour a également ordonné son incarcération immédiate. L'artiste conteste toujours les faits, annonce un pourvoi en cassation. En mai, il avait déjà écopé de 5 ans pour un autre viol dans le Var en 2018. Les marches pour le climat mobilisent ce samedi partout en France. Près de 260 rassemblements sont organisés après un été marqué par les canicules, la sécheresse et les incendies. À Clermont-Ferrand, 4 personnes ont été légèrement blessées après qu'un automobiliste a foncé dans la foule. La piste terroriste est écartée. Âgé de 37 ans, le conducteur a été placé en garde à vue après des premiers tests révélant une consommation de stupéfiants. Une journée de rassemblement qui intervient alors que les pompiers entament, eux, 4 jours de mobilisation. Ils réclament davantage de moyens et des recrutements massifs. Une manifestation nationale est prévue mardi à Paris. À l'international, la crise migratoire à Ceuta provoque une importante mobilisation en Espagne. Environ 20 000 personnes ont défilé à Madrid selon les autorités, 180 000 d'après les organisateurs. Elles dénoncent la gestion de l'afflux de migrants et demandent des élections anticipées. Et puis, du sport pour finir, et c'est le grand soir pour l'équipe de France de volley. Les Bleus s'apprêtent à jouer la finale de l'Euro. Après une victoire en 4-7 face à la Finlande hier, la bande d'Andrea Gianni est opposée à l'ogre polonais. Coup d'envoi 21h. Bon début de soirée à tous.
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0: Une soirée calme se dessine après cette journée sèche et lumineuse sur la Bretagne. Le soleil reste encore présent entre quelques nuages, mais il faudra profiter de cette accalmie car le temps va devenir plus perturbé demain dimanche. Demain matin au réveil, vous aurez 13 degrés à Rostrenin et Plouguer-Nével, 14 à Ploermel et 12 degrés du côté de Guilherme et Brest. Demain dimanche, les passages nuageux seront plus nombreux avec quelques ondées, surtout l'après-midi par l'ouest. Les températures resteront néanmoins douces hein, avec 22 à 26 degrés au meilleur moment de la journée. Très belle soirée à l'écoute des RMN.
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0: I Was Made for Loving You avec le groupe Kiss. Demain matin, si vous avez besoin de prendre l'air, il y aura de quoi faire à Locmalo avec la randonnée du Chapelain. Pour les marcheurs, 3 parcours de 8 à 15 km, en VTT, 3 circuits de 25 à 40 km, sans oublier une randonnée cyclo. Et nouveauté cette année, les amateurs de gravel pourront choisir entre 40 et 60 km avec des parcours à suivre grâce aux traces GPX. Voilà, les inscriptions, c'est demain matin, 7h30, 10h, à la salle communale, au tarif de 6 euros à pied ou à deux roues. Chacun choisit son rythme. Le programme TV de ce samedi soir, c'est à suivre sur RMN à 18h30. Côté musique, Clara Luciani et les Bonnet M aussi. Pour ma Baker, bon week-end.
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1: Bonjour, une petite sélection télé pour votre soirée du samedi 26 septembre sur TF1 The Voice Kids, présenté par Nikos Eliagas. Sur France 2, The Floor à la conquête du sol, présenté par Cyril Ferro. Sur France 3, Cassandre, série avec Gwendoline Amont. Sur France 4, Caprice, film avec Virginie Efira, Clément, instituteur, et Comblé, Alicia, une actrice célèbre qu'il admire au plus haut point, devient sa compagne. Mais tout se complique quand il rencontre Caprice, une jeune femme qui s'éprend de lui. Sur France 5, Échappée Belle, magazine sur le thème Corse, les gardes du Cap. Le Cap Corse est une île dans l'île, une terre où la montagne plonge dans la Méditerranée, entre villages perchés, vallées préservées et criques sauvages. Sur Arte, Liberté, la statue qui voulait changer le monde, documentaire. 140 ans après son inauguration, la statue de la Liberté se dresse encore fièrement, plongeant dans les coulisses de l'atelier Gagé à Paris, lieu démesuré où elle s'est érigée. Et puis sur TFX, Chronique Criminelle magazine. Très belle soirée télé à tous.

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0: peu importe avec Zazie. Chiné tout en soutenant les projets des enfants, c'est possible. Hein, demain à Bernay, l'amicale laïque Georges Brassens organise un vide-grenier à l'école. Les bénéfices de la journée serviront à financer les activités scolaires des enfants. L'entrée est à 1 euro, elle est gratuite pour les moins de 12 ans. Alors demain, on fouille des stands, on déniche quelques bonnes affaires et en plus, on participe à une bonne cause. Une petite pensée ce soir pour Bernay et le Faouet dans le Morbihan où vous nous écoutez. RMN, très bon samedi à vous. Avec pour la suite en musique, James Blunt et Véronique Sanson. Voici Rien que de l'eau.
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0: Caroline avec MC Solar. 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Les soft sales pour Taint in Love dans les années 80. Et à 19h, on fait un point avec l'info sur RMN. Passez un très très bon samedi soir.
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0: 19h sur RMN, toujours Erwan pour vous accompagner jusqu'à 20h. Et on va terminer cette dernière heure avec des idées de sortie du côté de Guarec, notamment avec une parenthèse musicale, musique classique. Dans un instant, Irène Cara et Michel Berger côté musique, mais tout de suite on fait un point avec l'info.
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2: Bonsoir à tous. Une messe géante pour conclure son passage à Paris. Le pape s'est exprimé cet après-midi devant 800 000 fidèles, selon les chiffres du Vatican. Une foule qui s'étendait sur près de 3 km entre la place de la Concorde et les Champs-Élysées. Léon XIV a appelé à résister au matérialisme et à respecter la dignité humaine. Plusieurs personnalités politiques ont assisté à cette messe. Marine Le Pen et Jordan Bardella pour le Rassemblement National. Éric Zemmour, Dominique de Villepin, Gabriel Attal ou encore Bruno Retailleau et François Fillon. Le pape s'est envolé en fin de journée vers Lourdes où il donnera une nouvelle messe demain matin. Dans l'actualité aussi, des marches pour le climat organisées aujourd'hui partout en France. Plusieurs centaines de personnes dans le cortège marseillais, plus de 700 participants à Rouen, plus de 800 à Saint-Étienne. Les manifestants demandent au gouvernement d'agir après un été marqué par les canicules et les incendies. Le chanteur marocain Saad Lamjared, condamné à 10 ans de prison, une peine plus lourde qu'en première instance. Il était jugé en appel pour viol aggravé. Le chanteur est reconnu coupable d'avoir violé une femme de 20 ans dans une chambre d'hôtel. C'était en 2016, alors qu'il était alcoolisé. L'artiste clame son innocence. Un de ses avocats annonce un pourvoi en cassation. À Carcassonne, le policier soupçonné d'avoir jeté à terre un jeune homme est placé sous contrôle judiciaire. Il sera jugé début novembre, annonce le parquet. Les faits s'étaient produits en juin, le jour de la fête de la musique. Le jeune projeté à terre est décédé 13 jours plus tard. Pour le moment, il n'existe aucun lien de causalité, précise le parquet. Des dizaines de milliers de personnes ont défilé aujourd'hui à Madrid, en Espagne, pour protester contre la gestion du gouvernement face à la crise de Ceuta. 70 000 migrants venus du Maroc avaient afflué en juillet dans l'enclave espagnole. Les manifestants accusent le gouvernement de ne pas protéger les frontières du pays et réclament des législatives anticipées. Et puis, France-Pologne, c'est ce soir, finale de l'Euro de volley. Les Bleus n'ont plus remporté l'Euro depuis 2015. Coup d'envoi à 21h. Très bonne soirée à tous, à notre écoute.

0: Another Brick in the Wall avec les Pink Floyd. Un peu de Bach, Handel, Mozart, Fauré ou Saint-Saëns pour terminer le week-end. Rendez-vous demain à 16h à l'église Notre-Dame de la Fosse de Gouarec. Le chœur Solideo Gloria et l'orchestre de Corlay vont vous proposer un concert de musique sacrée entre voix et instruments avec évidemment toute l'acoustique de l'église pour accompagner ce répertoire. L'entrée est libre avec une participation au chapeau. Une belle parenthèse musicale pour votre dimanche après-midi. Nous, on poursuit ce samedi soir en musique avec Alain Bachung et les U2 pour le titre One dans un instant. Passez un bon week-end.
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I Just Might, c'était Bruno Mars. Allez, une idée de sortie pour bien terminer le week-end avec une comédie, direction le Ciné Braise de Rostronin, demain à 18h. Le cinéma présente en avant-première La Maison de nos rêves de Claude Zidi Junior avec Kev Adams et Chantal Latsou. L'histoire d'un jeune couple persuadé de faire l'affaire du siècle en achetant une maison en viager, sauf que la propriétaire retrouve soudainement une forme éclatante. Forcément, leur plan ne va pas vraiment se dérouler comme prévu. Tarif habituel du cinéma entre 5 et 7 euros. Et très bonne soirée hein, du côté de Rostronin et Plouguer-Nevel dans les Côtes d'Armor. Merci d'avoir choisi RMN. Les Wet Wet Wet pour la suite de la musique et le nouveau titre de Pierre Demar.

0: American Pie avec Madonna. Et voilà un samedi qui arrive à son terme. Merci pour votre compagnie cet après-midi. Vous pouvez retrouver toutes nos idées de sortie sur rmn.bzh. Et si vous organisez vous-même un événement, eh bien pensez à nous le proposer gratuitement sur le site rmn.bzh. Profitez bien de votre samedi soir et surtout on se retrouve demain dimanche dès 9h30, puis de nouveau à 16h et demain matin 7h30. Vous avez aussi rendez-vous avec Franck pour votre émission Happy Days. Voilà, RMN La Bretagne en musique, c'est avec George Benson que l'on termine à 7h pour rejoindre 20h. Give me the night. Belle soirée à tous.
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2: Bonsoir à tous. Après un été marqué par les canicules et les incendies, plus de 200 rassemblements étaient organisés aujourd'hui en France. Des marches pour le climat pour demander des mesures d'urgence contre le réchauffement climatique. 10 000 personnes ont défilé à Montpellier, plusieurs centaines à Rouen ou encore à Marseille. À Paris, Jean-Luc Mélenchon était présent dans le cortège ainsi que le sénateur écologiste Yannick Jadot. Marée humaine sur les Champs-Élysées cet après-midi pour assister à la messe du pape. Léon XIV a pris la parole depuis la place de la Concorde devant 800 000 fidèles selon le Vatican. Il s'est ensuite envolé pour Lourdes où il conduira une nouvelle messe demain matin. La question des agressions sexuelles et des viols dans l'église sera abordée dans l'après-midi lors d'une rencontre privée avec des personnes victimes de violences sexuelles dans l'église. À Carcassonne, le policier soupçonné d'avoir jeté à terre un jeune homme est placé sous contrôle judiciaire. Il sera jugé début novembre, annonce le parquet. Le jeune projeté à terre est décédé 13 jours plus tard. Pour le moment, il n'existe aucun lien de causalité, précise le parquet. Le chef de la diplomatie russe s'est exprimé à la tribune de l'ONU. Sergueï Lavrov assure que Moscou atteindra ses objectifs en Ukraine, peu importe les circonstances. Il accuse l'Union européenne de faire tout ce qui est en son pouvoir pour contrecarrer les discussions de paix souhaitées par le gouvernement Trump. Le ministre russe s'est aussi entretenu avec son homologue allemand, une première depuis l'invasion de l'Ukraine. En France, la pétition pour rendre obligatoire l'affichage du Nutri-Score dépasse les 100 000 signatures, un seuil symbolique qui va lui permettre d'être mise en ligne sur le site de l'Assemblée nationale. Elle fera l'objet d'un débat dans l'hémicycle si elle recueille au moins 500 000 signatures. Actuellement, l'affichage du Nutri-Score repose sur le volontariat des entreprises de l'agroalimentaire. De nombreux poids lourds du secteur refusent de la poser sur leurs produits. Un mot de rugby, quatrième journée de top 14, Perpignan s'impose à domicile contre Bordeaux-Bègles, victoire de Clermont contre Castres et du Stade français face à Lyon, Bayonne l'emporte sur le terrain du Racing 92 et Toulon s'impose contre Vannes. Bonne soirée à tous.

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Vita, Claudio Capeo, Tété, Kali et bien d'autres ont dit oui. 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